0: orologio atomico di Radio Ciroma sono le ore 23:43.
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2: L'État, la police, le gouvernement sont des illusions rétrogrades, donc criminelles. Le fait qu'ils existent réellement aujourd'hui ne leur confère pas automatiquement une réalité future. La peur de Dieu a disparu. La peur de l'État, elle aussi, disparaîtra. Penser à la révolution future, c'est se préparer à une vie où l'État, la police, le gouvernement cesseront de créer une crainte et une fascination collective. La révolution n'a jamais été faite nulle part jusqu'au bout, et moins encore en France, qui a raté ces trois révolutions successives. On ne les a même pas accomplies à moitié, parce qu'on a toujours craint de violer par elles tout ce qu'il y a de plus sacré pour le peuple lui-même. Or, il n'y aura jamais de liberté pour l'homme tant que le sacré du peuple formera son horizon. L'homme a décapité son roi, mais il n'a pas encore décapité l'idée royale qu'il se fait de lui-même. Chaque homme du peuple se respecte comme son propre roi, et c'est dans ce respect que réside son impuissance quand il est impuissant, sa paresse mentale quand il est paresseux, son imbécilité quand il renonce à prendre le pouvoir.

Aujourd'hui, ce n'est pas le prolétariat de la General Motors. Ce ne sont pas les ouvriers de la General Motors qui vont déclencher l'émeute qui permettra de changer l'homme et de transformer le monde. C'est donc malgré un bon nombre de ceux qui devraient faire cette révolution qu'elle commencera à devenir une réalité pour tous. La révolution sera sanglante, comme toutes ces révolutions. Précisément parce que ceux qui veulent l'empêcher, la rendre impossible, sont d'autant plus puissants qu'ils ont tiré la leçon des échecs de toutes les révolutions passées. Mais ils n'empêcheront pas la société dans laquelle nous vivons de craquer, puisqu'elle craque déjà dans toutes les relations que nous avons les uns avec les autres. Un jour qui viendra dans un an, dans deux ans, dans 20 ans, peu importe, plus ce sera retardé, plus ce sera violent, les gens vont comprendre que les valeurs de l'argent qu'on leur impose comme les seules valeurs réelles sont aussi infâmes que les valeurs digestives. Ils vont comprendre que la révolution n'est pas une loi de l'histoire, comme on leur apprend à l'école pour les en dégoûter, mais une exigence fondamentale du cerveau d'individu, le tard et le sexe de leur existence. Ils vont comprendre que la vie et les émotions personnelles n'ont d'intérêt que dans la mesure où elles sont le pivot de la rage de tous les peuples. Et calmement, ils prendront les armes. Le plus simple alors, ce ne sera pas de sortir dans la rue, révolver au poing, et de tirer au hasard dans la foule, comme Breton le croyait en 24. Mais ce sera de prendre d'assaut des ministères, des immeubles de la presse, des banques, des aérodromes, des stations de télévision, des centrales électriques et atomiques, les universités, et pour cela, d'encercler d'abord les casernes, de paralyser tout l'appareil militaire de la répression, en instituant partout la désobéissance civile, sans oublier un seul instant ce que disait Thoreau, ce qu'il continue de nous dire, ce qu'il dira toujours. Tout homme qui a raison contre les autres constitue déjà une majorité d'une voix. Une minorité ne peut rien tant qu'elle se conforme à la majorité. Ce n'est même pas alors une minorité, mais elle est irrésistible lorsqu'elle fait obstruction de tout son poids. Il faut vivre aujourd'hui en prévoyance de ce jour où la minorité révolutionnaire fera obstruction de tout son poids. La révolution commence maintenant, au moment où je parle. Elle est déjà présente dans l'agression commise par chacun des mots que l'on prononce. Elle surgit au sein même de l'exigence de bouleversement que fonde la parole. Il y a qui cette parole jusqu'au bout pour la faire. L'homme qui parle est un révolutionnaire avant la révolution. L'homme qui se tait, lui, n'est un révolutionnaire que s'il fait la révolution. Mais il a besoin de l'homme qui parle, de l'homme qui écrit, pour faire apparaître en lui, pour faire vibrer en lui, pour élargir en lui le sens de ce qu'il fait. Personne ne peut révolutionner innocemment. Mais c'est une fameuse camisole de force que l'apathie. La France en fait l'épreuve. Car la loi qui nous gouverne engendre le silence. Comme Dieu, l'État est mort, et nous avons partout son cadavre devant nous qui bouche notre horizon. Si nous continuons à nous taire, nous serons comme des morts gouvernés par d'autres morts. Et notre vie n'aura même pas le sens que peut avoir le silence entre deux phrases. La carence de la parole glacera la révolution. L'impossible est là, devant nous, dans ce renoncement arbitraire qui nous empêche de traverser cette immense tête de méduse qui s'appelle aujourd'hui l'État. Nous n'appartenons plus à notre présent. Notre pensée l'a devancé. Nous sommes arrivés au bord d'une toute autre rivière, celle où notre mutisme lui-même va crier, se faire entendre. Je n'oublie pas que ceux qui ne m'écoutent pas ne sont pas forcément sourds. Mais le fait même que je parle de cette manière, aujourd'hui, prouve que quelque chose ou quelqu'un, quelque part, comprend. Sinon, je n'existerais pas et ma parole ne serait que du bruit.
Premier point,

instituer la désobéissance civile comme loi. Deuxième point. Exproprier la Banque de France. Troisième point. Détruire toutes les archives de la Sûreté et de la Préfecture de police. Quatrième point. Nommer un conseil général pour Paris composé à 85% d'hommes et de femmes de moins de 25 ans, français et étrangers. Cinquième point. Décréter l'armée corps décoratif pour les fêtes publiques. Sixième point. Transformer pendant 6 mois tous les professeurs en étudiants et pendant les 6 autres

tous les étudiants en professeurs. Septième point. Frappé d'un impôt progressif pouvant atteindre jusqu'à 65% sur les revenus, tous les hommes et toutes les femmes se déclarent fidèlement monogames. Huitième point. Obliger les futurs minoritaires des églises à faire preuve d'une vie érotique riche en expérience pendant 6 ans et à l'exposer devant la chair. Neuvième point. La révolution choisira elle-même sa propre forme de gouvernement. Dixième point. Déclarer que le gouvernement révolutionnaire lui-même subventionne volontairement et généreusement toute la paix.